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1: Джо Дассен. Полиглотом Дассеном было записано несколько версий песни «Le Thé Indien». Сразу после французского варианта, слова для которого написал Пьер Деланоэ, Дассен записывает немецкую и итальянскую версии «Le Thé Indien». Затем появляется испанская версия, а чуть позже – английская.
2: Джо Дассен. «Le Thé Indien».
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